0: qui a tout conduit, on a déjà la ferme d'une forme d'indépendance pour le projet de l'autre. Le fait que le projet a pourtant pris soin de ne pas utiliser le nom indépendance pour ne pas irriter Belgrade et donner ainsi une chance à la
1: Hello.